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1: Bonjour à tous. On débute cet agenda avec le château de Modave qui présente jusqu'au 26 juillet la pièce Comme les gens qui ont peur de l'eau. 25 ans après la création de ce spectacle mythique, la compagnie Lazy reprend son exploration de nos angoisses pour en extraire tout le potentiel comique. Proposé dans le hall d'entrée du château, cette évocation de nos frousses les plus insidieuses se nourrit de l'atmosphère spécifique du lieu. Retrouvez les infos sur le site modavecastle.be. On continue avec les apéro-concerts de Amoire. Rendez-vous sur les magnifiques berges lourdes pour les traditionnels apéro-concerts d'Amoire. Et pour ce dernier rendez-vous, c'est le groupe de jazz Akadam qui animera le quai du Bâti dans une ambiance conviviale et décontractée.

0: plat, d'un mini-golf, du badminton, des pistes de pétanque ainsi que des magiciens et des clowns. Retrouvez les infos sur la page Facebook Festifabri.
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0: 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Bonjour Renaud.
1: Bonjour Thierry, bonjour à tous. Un moment de commémoration aura lieu ce vendredi au chantier d'Oxy à Bruxelles, organisé par le Front commun syndical. Cet hommage aura lieu à 11h. Par ailleurs, l'auditorat du travail de Bruxelles l'a confirmé hier que les 6 victimes de l'incendie avaient été identifiées. 3 des 6 victimes avaient déjà été identifiées mercredi soir. Plusieurs méthodes d'identification ont été utilisées, a précisé la porte-parole de l'auditorat du travail, Valentina Marocci. Les familles ont toutes été informées. L'exécutif wallon a présenté hier en première lecture les grandes lignes de la réforme du soutien à la rénovation des logements en matière énergétique. Cette réforme prévoit la suppression des primes à la rénovation au profit de prêts préférentiels ou à taux de 0%. Ce nouveau régime se veut plus simple, plus lisible, plus efficient, mais surtout plus soutenable sur le plan financier pour la région wallonne. L'objectif de la région wallonne est d'éradiquer les passoires énergétiques. La nouvelle réforme sera mise en place dès le 1er octobre prochain. À l'étranger, pour la 6e nuit d'affilée, l'armée américaine a bombardé plusieurs localités dans le sud de l'Iran. Les frappes américaines ont touché cette nuit des infrastructures de transport, notamment des ponts, marquant une nouvelle escalade plus d'une semaine après la reprise des hostilités autour du stratégique détroit d'Ormuz. Le président Donald Trump avait menacé ces derniers jours de frapper les ponts et les centrales électriques du pays si les Iraniens ne revenaient pas à la table des négociations. Téhéran a, de son côté, continué de viser au moyen de drones des pays de la région alliés de Washington, dans un scénario qui se répète à l'identique depuis plusieurs jours. L'Espagne fait face au feu. Un impressionnant incendie ravage le nord-est du pays. Près de Saragosse, plus de 7600 hectares ont été ravagés par un incendie qui mobilise 400 pompiers et des renforts de l'armée. 5 villages ont dû être évacués. Pour l'instant, il n'y a pas de victimes, mais le feu mettra des jours à être maîtrisé en raison des températures élevées, de la faible humidité et des vents violents, ont averti jeudi les autorités locales. Au Tour de France, Tim Merlier réalise la passe de 3 après ses victoires à Foix et à Pau. Le Belge de Soudal Quickstep a remporté la 12e étape du Tour ce jeudi à Chalon-sur-Saône au sprint. Un sprint marqué par la chute de plusieurs coureurs, dont Fernando Gaviria. Ce vendredi, la 13e étape emmènera le peloton de Dole à Belfort, une étape de 205 km durant laquelle il faudra notamment franchir le Ballon d'Alsace, culminant à 1173 mètres d'altitude.
2: 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La météo.
1: Quelques averses orageuses pourront se produire ce matin sur le sud-est du territoire. Ensuite, le temps redeviendra sec avec la présence régulière dans le ciel de nuages tout au long de la journée. Les températures baisseront légèrement avec des maxima qui tourneront autour des 26 degrés. Ce matin, le thermomètre indique 17 degrés à Liège, Bénezet, Flémalle, oui, Doncel, Fex, le Haut-Clocher, Dalem, Soumagne et Comblain-au-Pont. Voilà qui clôture ces informations. Tout de suite, retour à la musique avec Thierry.
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1: Très belle fin de semaine à l'écoute de l'FM, la radio du Grand Liège. Vendredi, nous sommes le 17 juillet 2026, c'est l'Ardent Réveil. On souhaite une bonne fête aux Charlotte, Arlette, Carla, Carole, Caroline et aussi les Chloé. Aujourd'hui, c'est la journée mondiale de la justice internationale et également la journée mondiale des émojis. Bon anniversaire à vous qui êtes nés en 17 juillet, tout comme Mélanie Thierry, Cécile de France ou encore David Hasselhoff, l'acteur de K2000 et de Alerte à Malibu. Puis le petit coup d'œil dans le rétro, 1951, Baudouin Ier devenait le 5e roi des Belges. En 1955, c'était l'ouverture de Disneyland en Californie. 1979, Simone Veil est élue présidente du Parlement européen. Et puis en 2021, le film franco-belge Titane obtenait la Palme d'Or lors de la 74e édition du Festival de Cannes. Excellente journée en musique sur LFM.

0: Ça va bientôt faire 2 ans déjà qu'il nous a quittés, Mr. Kenny Williams, dont la voix ressemblait très fort à celle de Barry White, un des rois de la soul. On le retrouvait ici en 2002 avec Come Back To Me dans les meilleurs souvenirs matinaux de LFM. L'ardent réveil se poursuit avec Rihanna dans quelques minutes et le sample de Tainted Love de Softail pour la chanson SOS. On retrouvera Ménélic aussi avec Too Bang et dans un instant, au rayon nouveauté, Louane et Elisa Palmyre avec Tout Pour Toi. On les écoutera juste après l'agenda d'Amandine.
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0: Bonjour Amandine.
2: Bonjour Thierry, bonjour à tous.
0: On débute cet agenda avec la fête du Grand Pardon, organisée du 18 au 20 juillet à Hermal-Souy.
2: Dans la plus pure tradition médiévale, l'ambiance s'installe. C'est un week-end festif qui vous sera proposé avec la célèbre course à pied La Corrida d'Hermal. Une grande soirée dansante, une garden party. Pour les amateurs de bonnes affaires, la traditionnelle brocante d'été s'installera dans le cadre unique de la cour arborée et sur la drève de la ferme Castrale. Profitez aussi des attractions foraines et du grand feu d'artifice le 20 juillet. Retrouvez toutes les infos sur le site hermalsouy.be.
0: Ce lundi 20 juillet, le cœur de Beaumal va s'illuminer à travers l'apéro Lampion.
2: Dès 17h, plongez dans une ambiance unique sous les lampions colorés à travers 2 food trucks gourmands, un bar à cocktail exclusif, un

0: retrouver les infos sur la page Facebook du SIH Terrain.
1: Et on termine avec le château de Modave qui présente jusqu'au 26 juillet la pièce Comme les gens qui ont peur de l'eau.
0: 25 ans après la création de ce spectacle mythique, la compagnie L'Asie reprend son exploration de nos angoisses pour en extraire tout le potentiel comique. Proposée dans le hall d'entrée du château, cette évocation de nos frousses les plus insidieuses se nourrit de l'atmosphère spécifique du lieu. Retrouvez les infos sur le site modavecastle.be.
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0: Eh bien, ça va pas mal de notre côté. J'espère que de votre côté aussi. Tout baigne, comme disait Ménélic dans les 90s. Excellent début de journée avec nous, avec la meilleure musique. Dans la suite du programme, on va remonter dans les années 80, retrouver le groupe américain Miami Sound Machine avec sa chanteuse Gloria Estefan et le fameux Dr. Beat. On les écoutera juste après le Zoom Région de Renaud Dubois sur LFM.
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6: Bonjour Thierry, bonjour à tous. Un incendie de broussailles s'est déclaré hier après-midi dans la commune d'Aouan. Les pompiers ont été appelés à intervenir vers 16h30 pour un incendie survenu rue de la Burette à Auté. Il s'agissait d'un feu d'herbe et de broussailles. Malgré un important dégagement de fumée, le feu était d'ampleur assez limitée, ce qui a permis un engagement mesuré de moyens. Une autopompe citerne ainsi qu'un véhicule de transport ont été dépêchés sur les lieux afin de circonscrire les flammes et d'éviter toute propagation. Les professeurs liégeois continuent leur mobilisation même pendant les vacances. Ce n'est pas parce que c'est l'été qu'ils oublient les mesures de l'Arizona et du gouvernement wallon. Tous les mercredis de l'été, les enseignants se donnent rendez-vous sur la place Xavier Nejean à Liège pour une série de conférences ouvertes à tous. Mercredi dernier, ils étaient une soixantaine à se rassembler sur la place pour se former. Tout l'été, des conférenciers seront présents sur place pour lutter et tenter de construire un réel mouvement interprofessionnel jusqu'à la grève générale. Ils ont plié bagages et ont quitté le terrain de football de l'US Liège. Après 4 jours d'occupation illégale, les gens du voyage ont quitté les lieux hier en fin de journée. Selon le journal La Meuse, les occupants auraient vraisemblablement fait l'objet d'une ordonnance leur enjoignant de quitter les lieux. Mercredi, la ville de Liège avait annoncé avoir réuni son collège communal en urgence et décidé de se pourvoir en justice par la voie du référé afin d'obtenir le départ rapide des occupants. Les occupants avaient, eux, initialement annoncé vouloir rester jusqu'au 5 août. La SRPA de Liège saturée de chats. Depuis janvier, la SRPA a recueilli 721 chats. Il s'agit uniquement des animaux trouvés dans la rue, sans compter les chats abandonnés volontairement par leurs propriétaires directement au refuge. Parmi ceux-ci, 80% étaient non pucés. La SRPA indique par ailleurs que tout chat en liberté n'est pas forcément perdu. L'amener systématiquement au refuge risque de le séparer définitivement de son foyer. Elle conseille de vérifier son état de santé. Un chat propre, vif et de poids normal est probablement rattaché à un foyer. La chaleur a des effets négatifs sur le téléphérique de Huy. Ce dernier est d'ailleurs fermé. La ville de Huy a suspendu temporairement le fonctionnement du téléphérique hier. La température à l'intérieur des cabines peut devenir trop élevée. Cette décision a été prise par mesure de sécurité afin de préserver le confort et la santé des usagers, affirme la gestion du téléphérique huitois. La fermeture exceptionnelle étant dictée par la température, il est impossible de prévoir ou non une fermeture ce vendredi ou ce week-end. Voilà qui clôture ce Zoom Région. Tout de suite, retour à la musique avec Thierry.

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0: Elle refait un petit comeback en 2026. Nadia, là, on l'a retrouvée à ses débuts avec son premier succès en 2004. Et c'est parti dans les meilleurs tubes de votre radio. Et puis la suite du programme avec Zazie. On remontera également très très loin dans le temps pour écouter Larsen. On aura également Taylor Cruz avec Break Your Heart. Et dans un instant, le dernier single de Telly Swims, une voix exceptionnelle avec ce Mr. Know It All. Ce sera juste après l'horoscope de Serge Ducas avec Amandine sur LFM.
1: Bonjour à tous les béliers. 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

0: intentions font vraiment du bien. Les lions, côté finance, une bonne nouvelle ou une décision utile vient sécuriser votre situation, de quoi vous rassurer. Les vierges, vous prenez soin de vous, vous décidez de vous faire passer avant les autres et vous avez bien raison. Les balances, la vie vous envoie quelques signaux en rapport avec votre travail, apprenez à les reconnaître. Les scorpions, vous partagez un bon moment entre amis, tant pis si vous rentrez tard, demain c'est repos. Les sagittaires, votre image est appréciée et inspire confiance, les relations au travail sont simples et agréables. Les capricornes, notre dernier moment de travail avant une pause bien méritée, vous avez un peu de mal à déconnecter. Les verseaux, vous évitez certains sujets délicats, mais une discussion franche pourrait justement être utile aujourd'hui. Et on termine avec les poissons, une ambiance plus douce revient dans une relation, le dialogue s'apaise et les tensions s'allègent. Voilà ce qui termine l'horoscope de ce vendredi 17 juillet. On se retrouve demain pour un nouvel horoscope et je vous souhaite une très belle journée à tous.
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vous écoutions Taïo Cruz sur LFM dans l'Ardent Réveil. On prend maintenant la direction de Warem. Vous le savez, en ce moment, on vous en parle très très souvent dans les agendas. Et bien, c'est les estivales de la Dolomie qui ont lieu en plein centre-ville, place du roi Albert Ier, avec un programme très varié. Ce soir, par exemple, se produiront Black City, un tribute du groupe Indochine. Demain, à 20h, la bande à Lolo. Et puis, je vous retrouverai dimanche 19 à partir de 15h30 pour un DJ set inédit entre 15h30 et 18h30. Donc, ça se passe, je vous le rappelle, place du roi Albert Ier à Warem, les estivales de la Dolomie. C'est

0: 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Bonjour Renaud.
1: Bonjour Thierry, bonjour à tous. Un moment de commémoration aura lieu ce vendredi au chantier d'Oxy à Bruxelles, organisé par le Front commun syndical. Cet hommage aura lieu à 11h. Par ailleurs, l'auditorat du travail de Bruxelles l'a confirmé hier que les 6 victimes de l'incendie avaient été identifiées. 3 des 6 victimes avaient déjà été identifiées mercredi soir. Plusieurs méthodes d'identification ont été utilisées, a précisé la porte-parole de l'auditorat du travail, Valentina Marocci. Les familles ont toutes été informées. L'exécutif wallon a présenté hier en première lecture les grandes lignes de la réforme du soutien à la rénovation des logements en matière énergétique. Cette réforme prévoit la suppression des primes à la rénovation au profit de prêts préférentiels ou à taux de 0%. Ce nouveau régime se veut plus simple, plus lisible, plus efficient, mais surtout plus soutenable sur le plan financier pour la région wallonne. L'objectif de la région wallonne est d'éradiquer les passoires énergétiques. La nouvelle réforme sera mise en place dès le 1er octobre prochain. À l'étranger, pour la 6e nuit d'affilée, l'armée américaine a bombardé plusieurs localités dans le sud de l'Iran. Les frappes américaines ont touché cette nuit des infrastructures de transport, notamment des ponts, marquant une nouvelle escalade plus d'une semaine après la reprise des hostilités autour du stratégique détroit d'Ormuz. Le président Donald Trump avait menacé ces derniers jours de frapper les ponts et les centrales électriques du pays si les Iraniens ne revenaient pas à la table des négociations. Téhéran a de son côté continué de viser au moyen de drones des pays de la région alliés de Washington dans un scénario qui se répète à l'identique depuis plusieurs jours. L'Espagne fait face au feu. Un impressionnant incendie ravage le nord-est du pays. Près de Saragosse, plus de 7600 hectares ont été ravagés par un incendie qui mobilise 400 pompiers et des renforts de l'armée. 5 villages ont dû être évacués. Pour l'instant, il n'y a pas de victimes, mais le feu mettra des jours à être maîtrisé en raison des températures élevées, de la faible humidité et des vents violents, ont averti jeudi les autorités locales. Au Tour de France, Tim Merlier réalise la passe de 3 après ses victoires à Foix et à Pau. Le Belge de Soudal Quickstep a remporté la 12e étape du Tour ce jeudi à Chalon-sur-Saône au sprint. Un sprint marqué par la chute de plusieurs coureurs, dont Fernando Gaviria. Ce vendredi, la 13e étape emmènera le peloton de Dole à Belfort. Une étape de 205 km durant laquelle il faudra notamment franchir le Ballon d'Alsace, culminant à 1173 mètres d'altitude.
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3: La météo.
1: Quelques averses orageuses pourront se produire ce matin sur le sud-est du territoire. Ensuite, le temps redeviendra sec avec la présence régulière dans le ciel de nuages tout au long de la journée. Les températures baisseront légèrement avec des maxima qui tourneront autour des 26 degrés. Ce matin, le thermomètre indique 17 degrés à Liège, Bénezet, Flémalle, Huy, Doncelles, Fex-le-Haut-Clocher, Dalem, Soumagne et Comblain-au-Pont. Voilà qui clôture ces informations. Tout de suite, retour à la musique avec Thierry.
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1: Très belle fin de semaine à l'écoute de l'FM, la radio du Grand Liège. Vendredi, nous sommes le 17 juillet 2026, c'est l'Ardent Réveil. On souhaite une bonne fête aux Charlotte, Arlette, Carla, Carole, Caroline et aussi les Chloé. Aujourd'hui, c'est la journée mondiale de la justice internationale et également la journée mondiale des émojis. Bon anniversaire à vous qui êtes nés en 17 juillet, tout comme Mélanie Thierry, Cécile de France ou encore David Azoloff, l'acteur de K2000 et de Alerte à Malibu. Puis le petit coup d'œil dans le rétro, 1951, Baudouin Ier devenait le 5e roi des Belges. En 1955, c'était l'ouverture de Disneyland en Californie. 1979, Simone Veil est élue présidente du Parlement européen. Et puis en 2021, le film franco-belge Titane obtenait la Palme d'Or lors de la 74e édition du Festival de Cannes. Excellente journée en musique sur LFM.

0: 10 ans maintenant qu'il nous fait danser pratiquement chaque été, le DJ français Kongs qu'on retrouvait ici avec son dernier gros tube en date, Galaxy, dans l'ardent réveil. La suite du programme sera assez sympa aussi avec la canadienne Shania Twain pour Dead Don't Impress Me Much. On retrouvera également le son du Montois Teddy Bear avec Chaussures Roses. Et dans un instant, Mika pour Elle me dit. Tout de suite, on écoute l'agenda d'Amandine sur LFM.
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0: Bonjour Amandine.
2: Bonjour Thierry, bonjour à tous.
0: On débute avec les apéros-concerts de Amoire.
2: Rendez-vous sur les magnifiques berges lourdes pour les traditionnels apéros-concerts d'Amoire. Et pour ce dernier rendez-vous, c'est le groupe de jazz Akadam qui animera le quai du Bâti dans une ambiance conviviale et décontractée. Retrouvez les infos sur le site amoire.be.
0: Direction Warem avec les essais.

0: avec des zones de jeux dédiées, des châteaux gonflables et des mascottes. Et cette année, l'événement frappe fort avec une grosse nouveauté, une immense piste de roller accessible pour faire le plein de fun et de glisse. Info sur visite8.be.
1: Et on termine avec les apéros d'Albert Soucy.
0: Ces apéros qui s'installent du 18 au 20 juillet sur la

0: Il sera peut-être dans la playlist ce soir dans le 100% belge, votre rendez-vous quotidien avec le son Made in Belgium. Teddy Bear, c'était Chaussures Roses sur LFM. Dans la suite du programme, on retrouvera le tube de l'été dernier, Bleu Soleil Louisa, avec Soleil Bleu. Et puis juste avant, on va remonter dans les années 80, retrouver le groupe allemand du New Wave Propaganda avec leur titre Duel. Vous allez m'en dire des nouvelles de ça. Ce sera juste après le Zoom Région de Renaud Dubois sur LFM.
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3: Bonjour Thierry, bonjour à tous. Un incendie de broussailles s'est déclaré hier après-midi dans la commune d'Aouen. Les pompiers ont été appelés à intervenir vers 16h30 pour un incendie survenu rue de la Burette à Auté. Il s'agissait d'un feu d'herbe et de broussailles. Malgré un important dégagement de fumée, le feu était d'ampleur assez limitée, ce qui a permis un engagement mesuré de moyens. Une autopompe citerne ainsi qu'un véhicule de transport ont été dépêchés sur les lieux afin de circonscrire les flammes et d'éviter toute propagation. Les professeurs liégeois continuent leur mobilisation même pendant les vacances. Ce n'est pas parce que c'est l'été qu'ils oublient les mesures de l'Arizona et du gouvernement wallon. Tous les mercredis de l'été, les enseignants se donnent rendez-vous sur la place Xavier Nejean à Liège pour une série de conférences ouvertes à tous. Mercredi dernier, ils étaient une soixantaine à se rassembler sur la place pour se former. Tout l'été, des conférenciers seront présents sur place pour lutter et tenter de construire un réel mouvement interprofessionnel jusqu'à la grève générale. Ils ont plié bagages et ont quitté le terrain de football de l'US Liège. Après 4 jours d'occupation illégale, les gens du voyage ont quitté les lieux hier en fin de journée. Selon le journal La Meuse, les occupants auraient vraisemblablement fait l'objet d'une ordonnance leur enjoignant de quitter les lieux. Mercredi, la ville de Liège avait annoncé avoir réuni son collège communal en urgence et décidé de se pourvoir en justice par la voie du référé afin d'obtenir le départ rapide des occupants. Les occupants avaient, eux, initialement annoncé vouloir rester jusqu'au 5 août. La SRPA de Liège saturée de chats. Depuis janvier, la SRPA a recueilli 721 chats. Il s'agit uniquement des animaux trouvés dans la rue, sans compter les chats abandonnés volontairement par leurs propriétaires directement au refuge. Parmi ceux-ci, 80% étaient non pucés. La SRPA indique par ailleurs que tout chat en liberté n'est pas forcément perdu. L'amener systématiquement au refuge risque de le séparer définitivement de son foyer. Elle conseille de vérifier son état de santé. Un chat propre, vif et de poids normal est probablement rattaché à un foyer. La chaleur a des effets négatifs sur le téléphérique de Huy. Ce dernier est d'ailleurs fermé. La ville de Huy a suspendu temporairement le fonctionnement du téléphérique hier. La température à l'intérieur des cabines peut devenir trop élevée. Cette décision a été prise par mesure de sécurité afin de préserver le confort et la santé des usagers, affirme la gestion du téléphérique huitois. La fermeture exceptionnelle étant dictée par la température, il est impossible de prévoir ou non une fermeture ce vendredi ou ce week-end. Voilà qui clôture ce Zoom Région. Tout de suite, retour à la musique avec Thierry.

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1: Louisa qui nous a régalé récemment avec son dernier titre Jet Lag. Là, on l'a retrouvé avec le tube qu'il a fait connaître avec Bleu Soleil, le tube de l'été 2025, sans aucun doute. C'était Soleil Bleu sur LFM. Dans la suite, on aura Malo avec I Believe. On retrouvera également Superman Lovers avec la version originale de Starlight. Et puis, dans un instant, le son de la Coupe du Monde 2026 qui touche d'ailleurs tout doucement à sa fin. Shakira et Burna Boy seront là avec Die Die. On les écoute juste après Amandine et l'horoscope qui arrive maintenant.
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0: Les intentions font vraiment du bien. Les lions, côté finance, une bonne nouvelle ou une décision utile vient sécuriser votre situation, de quoi vous rassurer. Les vierges, vous prenez soin de vous, vous décidez de vous faire passer avant les autres et vous avez bien raison. Les balances, la vie vous envoie quelques signaux en rapport avec votre travail, apprenez à les reconnaître. Les scorpions, vous partagez un bon moment entre amis, tant pis si vous rentrez tard, demain c'est repos. Les sagittaires, votre image est appréciée et inspire confiance, les relations au travail sont simples et agréables. Les capricornes, notre dernier moment de travail avant une pause bien méritée, vous avez un peu de mal à déconnecter. Les Verseaux, vous évitez certains sujets délicats, mais une discussion franche pourrait justement être utile aujourd'hui. Et on termine avec les poissons, une ambiance plus douce revient dans une relation, le dialogue s'apaise et les tensions s'allègent. Voilà ce qui termine l'horoscope de ce vendredi 17 juillet. On se retrouve demain pour un nouvel horoscope et je vous souhaite une très belle journée à tous.
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sous ce pseudonyme de Superman Lover se cache en fait Guillaume Atlan, compositeur, DJ et producteur français, figure emblématique d'ailleurs du mouvement French Touch qui a touché la fin des années 90 et le début des années 2000 en France. Là, on le retrouvait avec son tube monumental Starlight sur LFM. Et puis la suite de la musique pour aller jusqu'au top de 9h, ce sera notamment avec Pierre Demar qui arrive pour Je pense à vous. On fait en vitesse un petit coucou du côté de Warem à l'ami Fabien qui nous écoute sur le 101.8 puisque son lieu de travail se trouve dans la capitale esbignonne. Salut Fabien et belle journée à toi et belle journée à vous d'ailleurs avec LFM.

0: 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Bonjour Renaud.
1: Bonjour Thierry, bonjour à tous. Un moment de commémoration aura lieu ce vendredi au chantier d'Oxy à Bruxelles, organisé par le Front commun syndical. Cet hommage aura lieu à 11h. Par ailleurs, l'auditorat du travail de Bruxelles l'a confirmé hier que les 6 victimes de l'incendie avaient été identifiées. 3 des 6 victimes avaient déjà été identifiées mercredi soir. Plusieurs méthodes d'identification ont été utilisées, a précisé la porte-parole de l'auditorat du travail, Valentina Marocci. Les familles ont toutes été informées. L'exécutif wallon a présenté hier en première lecture les grandes lignes de la réforme du soutien à la rénovation des logements en matière énergétique. Cette réforme prévoit la suppression des primes à la rénovation au profit de prêts préférentiels ou à taux de 0%. Ce nouveau régime se veut plus simple, plus lisible, plus efficient, mais surtout plus soutenable sur le plan financier pour la région wallonne. L'objectif de la région wallonne est d'éradiquer les passoires énergétiques. La nouvelle réforme sera mise en place dès le 1er octobre prochain. À l'étranger, pour la 6e nuit d'affilée, l'armée américaine a bombardé plusieurs localités dans le sud de l'Iran. Les frappes américaines ont touché cette nuit des infrastructures de transport, notamment des ponts, marquant une nouvelle escalade plus d'une semaine après la reprise des hostilités autour du stratégique détroit d'Ormuz. Le président Donald Trump avait menacé ces derniers jours de frapper les ponts et les centrales électriques du pays si les Iraniens ne revenaient pas à la table des négociations. Téhéran a de son côté continué de viser au moyen de drones des pays de la région alliés de Washington dans un scénario qui se répète à l'identique depuis plusieurs jours. L'Espagne fait face au feu. Un impressionnant incendie ravage le nord-est du pays. Près de Saragosse, plus de 7600 hectares ont été ravagés par un incendie qui mobilise 400 pompiers et des renforts de l'armée. 5 villages ont dû être évacués. Pour l'instant, il n'y a pas de victimes, mais le feu mettra des jours à être maîtrisé en raison des températures élevées, de la faible humidité et des vents violents, ont averti jeudi les autorités locales. Au Tour de France, Tim Merlier réalise la passe de 3 après ses victoires à Foix et à Pau. Le Belge de Soudal Quick-Step a remporté la 12e étape du Tour ce jeudi à Chalon-sur-Saône au sprint. Un sprint marqué par la chute de plusieurs coureurs, dont Fernando Gaviria. Ce vendredi, la 13e étape emmènera le peloton de Dol à Belfort. Une étape de 205 km durant laquelle il faudra notamment franchir le Ballon d'Alsace, culminant à 1173 mètres d'altitude.
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3: La météo.
1: Quelques averses orageuses pourront se produire ce matin sur le sud-est du territoire. Ensuite, le temps redeviendra sec avec la présence régulière dans le ciel de nuages tout au long de la journée. Les températures baisseront légèrement avec des maxima qui tourneront autour des 26 degrés. Ce matin, le thermomètre indique 17 degrés à Liège, Bénezet, Flémalle, Huy, Doncel, Fex, le Haut-Clocher, Dalem, Soumagne et Comblain-au-Pont. Voilà qui clôture ces informations. Tout de suite, retour à la musique avec Thierry.
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1: Très belle fin de semaine à l'écoute de l'FM, la radio du Grand Liège. Vendredi, nous sommes le 17 juillet 2026, c'est l'Ardent Réveil. On souhaite une bonne fête aux Charlotte, Arlette, Carla, Carole, Caroline et aussi les Chloé. Aujourd'hui, c'est la journée mondiale de la justice internationale et également la journée mondiale des émojis. Bon anniversaire à vous qui êtes nés en 17 juillet, tout comme Mélanie Thierry, Cécile de France ou encore David Hasselhoff, l'acteur de K2000 et de Alerte à Malibu. Puis le petit coup d'œil dans le rétro, 1951, Baudouin Ier devenait le 5e roi des Belges. En 1955, c'était l'ouverture de Disneyland en Californie. 1979, Simone Veil est élue présidente du Parlement européen. Et puis en 2021, le film franco-belge Titan obtenait la Palme d'Or lors de la 74e édition du Festival de Cannes. Excellente journée en musique sur LFM.

0: Fameuse carrière pour une reine de la pop, Kylie Minogue, l'Australienne, donc, qui jouait dans une sitcom qui s'appelait Neighbours, Les Voisins, et puis le trio anglais de producteurs Stock, Aitken et Waterman lui ont proposé de chanter une chanson en 1988, I Should Be So Lucky. Ça a été numéro 1 et puis ça a lancé sa carrière, et depuis lors, que des bons albums et que des tubes, surtout pour la chanteuse australienne. Là, on le retrouvait en 2001 avec In Your Eyes dans l'ardent réveil. Dans la suite, Camaro et Femme Like You, on aura aussi Chained to the Rhythm de Katy Perry, et puis dans un instant, le dernier Christophe Willem, c'est System. Dans l'immédiat, Amandine et l'agenda, c'est sur LFM.
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0: Bonjour Amandine.
2: Bonjour Thierry, bonjour à tous.
0: On débute cet agenda avec la fête du Grand Pardon, organisée du 18 au 20 juillet à Hermal-Souy.
2: Dans la plus pure tradition médiévale, l'ambiance s'installe. C'est un week-end festif qui vous sera proposé avec la célèbre course à pied La Corrida d'Hermal. Une grande soirée dansante, une garden party. Pour les amateurs de bonnes affaires, la traditionnelle brocante d'été s'installera dans le cadre unique de la cour arborée sur la drève de la ferme Castrale. Profitez aussi des attractions foraines et du grand feu d'artifice le 20 juillet. Retrouvez toutes les infos sur le site hermalsouy.be.
0: Ce lundi 20 juillet, le cœur de Montmal va s'illuminer à travers l'apéro.

0: Lampion Momal ce 20 juillet, le rendez-vous festif de votre été. Retrouvez les infos sur la page Facebook L'Apéro Lampion.
1: On continue avec une balade à travers les friches industrielles d'Ougré.
0: Ce samedi à 13h30, embarquez pour un voyage entre mémoire et avenir, entre vestiges qui imposent le respect et horizons qui s'ouvrent en grand. Guidé par Betty, vous traverserez ces espaces qui ont marqué l'histoire industrielle de Serein. D'anciens ateliers aux infrastructures réinventées, en passant par des fresques qui racontent autrement l'identité du lieu, chaque arrêt est une pièce de puzzle qui compose la transformation de la ville. Un rendez-vous fixé à 13h30 ce samedi sur l'esplanade de la mairie d'Ougré. Retrouvez les infos sur la page Facebook du SIH Serein.
1: Et on termine avec le château de Modave qui présente jusqu'au 26 juillet la pièce Comme les gens qui ont peur de l'eau.
0: 25 ans après la création de ce spectacle mythique, la compagnie L'Asie reprend son exploration de nos angoisses pour en extraire tout le potentiel comique. Proposé dans le hall d'entrée du château, cette évocation de nos frousses les plus insidieuses se nourrit de l'atmosphère spécifique du lieu. Retrouvez les infos sur le site modavecastle.be.
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0: son de Katy Perry qui nous ramène en 2017 sur LFM. Les meilleurs tubes sont ici 24 heures sur 24. Dans la suite, on écoutera M. Pokora avec S'en aller. On retrouvera également Bibi Rexha avec Faithless pour New Religion. Et puis dans un instant, le duo Dave Stewart et Annie Lennox, un duo qui a marqué les années 80 avec un nombre incroyable de tubes comme celui-ci, There Must Be an Angel, qui nous ramènera en 1985. On se l'écoute juste après le Zoom Région de Renaud Dubois sur LFM.
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3: Bonjour Thierry, bonjour à tous. Un incendie de broussailles s'est déclaré hier après-midi dans la commune d'Awan. Les pompiers ont été appelés à intervenir vers 16h30 pour un incendie survenu rue de la Burette à Auté. Il s'agissait d'un feu d'herbe et de broussailles. Malgré un important dégagement de fumée, le feu était d'ampleur assez limitée, ce qui a permis un engagement mesuré de moyens. Une autopompe citerne ainsi qu'un véhicule de transport ont été dépêchés sur les lieux afin de circonscrire les flammes et d'éviter toute propagation. Les professeurs liégeois continuent leur mobilisation même pendant les vacances. Ce n'est pas parce que c'est l'été qu'ils oublient les mesures de l'Arizona et du gouvernement wallon. Tous les mercredis de l'été, les enseignants se donnent rendez-vous sur la place Xavier Nejean à Liège pour une série de conférences ouvertes à tous. Mercredi dernier, ils étaient une soixantaine à se rassembler sur la place pour se former. Tout l'été, des conférenciers seront présents sur place pour lutter et tenter de construire un réel mouvement interprofessionnel jusqu'à la grève générale. Ils ont plié bagages et ont quitté le terrain de football de l'US Liège. Après 4 jours d'occupation illégale, les gens du voyage ont quitté les lieux hier en fin de journée. Selon le journal La Meuse, les occupants auraient vraisemblablement fait l'objet d'une ordonnance leur enjoignant de quitter les lieux. Mercredi, la ville de Liège avait annoncé avoir réuni son collège communal en urgence et décidé de se pourvoir en justice par la voie du référé afin d'obtenir le départ rapide des occupants. Les occupants avaient, eux, initialement annoncé vouloir rester jusqu'au 5 août. La SRPA de Liège saturée de chats. Depuis janvier, la SRPA a recueilli 721 chats. Il s'agit uniquement des animaux trouvés dans la rue, sans compter les chats abandonnés volontairement par leurs propriétaires directement au refuge. Parmi ceux-ci, 80% étaient non pucés. La SRPA indique par ailleurs que tout chat en liberté n'est pas forcément perdu. L'amener systématiquement au refuge risque de le séparer définitivement de son foyer. Elle conseille de vérifier son état de santé. Un chat propre, vif et de poids normal est probablement rattaché à un foyer. La chaleur a des effets négatifs sur le téléphérique de Huy. Ce dernier est d'ailleurs fermé. La ville de Huy a suspendu temporairement le fonctionnement du téléphérique hier. La température à l'intérieur des cabines peut devenir trop élevée. Cette décision a été prise par mesure de sécurité afin de préserver le confort et la santé des usagers, affirme la gestion du téléphérique huitois. La fermeture exceptionnelle étant dictée par la température, il est impossible de prévoir ou non une fermeture ce vendredi ou ce week-end. Voilà qui clôture ce Zoom Région. Tout de suite, retour à la musique avec Thierry.

0: La chanson qui vous met en forme en ce milieu de matinée sur LFM, New Religion, la collaboration entre Faithless et la chanteuse Bibi Rexha. Et puis je vous ai réservé encore trois super tubes dans la suite, comme Ed Sheeran avec Galway Girl. On retrouvera également le duo inattendu entre Tovelo et Stromae, ce sera Deflore. Et puis dans un instant, on retrouvera le groupe Native avec Si la vie demande ça. Dans les médias, on jette un œil sur l'horoscope de Serge Ducas avec Amandine sur LFM.
1: Bonjour à tous les Béliers, votre activité professionnelle évolue bien, en soutien externe.

0: Intentions font vraiment du bien. Les lions, côté finance, une bonne nouvelle ou une décision utile vient sécuriser votre situation, de quoi vous rassurer. Les vierges, vous prenez soin de vous, vous décidez de vous faire passer avant les autres et vous avez bien raison. Les balances, la vie vous envoie quelques signaux en rapport avec votre travail, apprenez à les reconnaître. Les scorpions, vous partagez un bon moment entre amis, tant pis si vous rentrez tard, demain c'est repos. Les sagittaires, votre image est appréciée et inspire confiance, les relations au travail sont simples et agréables. Les capricornes, notre dernier moment de travail avant une pause bien méritée, vous avez un peu de mal à déconnecter. Les verseaux, vous évitez certains sujets délicats, mais une discussion franche pourrait justement être utile aujourd'hui. Et on termine avec les poissons, une ambiance plus douce revient dans une relation, le dialogue s'apaise et les tensions s'allègent. Voilà ce qui termine l'horoscope de ce vendredi 17 juillet. On se retrouve demain pour un nouvel horoscope et je vous souhaite une très belle journée à tous.
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0: Après ses collaborations avec Paul Kalkbrenner, Burna Boy ou encore Pomme, eh bien, le chanteur belge Stromae arrive encore à nous étonner avec ce duo assez hypnotique avec Tovelo. C'était Des Fleurs sur LFM. C'est ici qu'on va refermer l'ardent réveil de ce vendredi. On se retrouve bien entendu lundi pour de nouvelles aventures musicales. Passez un excellent week-end avec les Fred. Hein. Fred et Fred seront là demain toute la journée, samedi et dimanche. Et puis moi je vous retrouve dimanche justement du côté de Warem pour le mix spécial dans le cadre des estivales de la Dolomie à partir de 15h30. Rendez-vous pris. Et puis sinon, rendez-vous lundi matin à partir de 7h. Passez un excellent week-end. Ciao, ciao tout le monde.
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truc. 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Les enfants ne sont pas oubliés avec des zones de jeux dédiées, des châteaux gonflables et des mascottes. 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Et on termine avec les apéros d'Albert aussi. Ces apéros qui s'installent du 18 au 20 juillet sur la place

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1: Bonjour à tous. On débute cet agenda avec la fête du Grand Pardon organisée du 18 au 20 juillet à Hermalsouy. Dans la plus pure tradition médiévale, l'ambiance s'installe. C'est un week-end festif qui vous sera proposé avec la célèbre course à pied, la corrida d'Hermal. Une grande soirée dansante, une garden party. Pour les amateurs de bonnes affaires, la traditionnelle brocante d'été s'installera dans le cadre unique de la cour arborée et sur la drève de la ferme castrale. Profitez aussi des attractions foraines et du grand feu d'artifice le 20 juillet. Retrouvez toutes les infos sur le site hermalsouy.be. 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Et on termine avec une balade à travers les friches industrielles d'Ougré. Ce samedi à 13h30, embarquez pour un voyage entre mémoire et avenir, entre vestiges qui imposent le respect et horizons qui s'ouvrent en grand. Guidé par Betty, vous traverserez ces espaces qui ont marqué l'histoire industrielle de Serein. D'anciens ateliers aux infrastructures réinventées, en passant par des fresques qui racontent autrement l'identité du lieu, chaque arrêt.

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Nous sommes à la veille d'un très très beau week-end, d'un très très beau temps de midi. Aujourd'hui encore sous la chaleur, sous le soleil d'LFM où la paillote est bien ouverte. On va mieux respirer, dit-on, pour ce samedi puis pour ce dimanche. Et puis après, ça devrait aller un petit peu sympathiquement.

qu'on fait ben, dans quelques instants, on part dans l'univers de l'année 1999 pour ce temps de midi. Je vous souhaite un bon appétit sous les parasols de la radio Voici Mousse au nom de la rose.

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Wants Me, Thomas Hamilton, qui a reçu son carton d'invitation pour aller mixer à Tomorrowland, et ça vaut la peine quand même. L'ami Thomas Hamilton, c'est la révélation. Il est belge, il est dans la playlist de l'FM. Je vous souhaite un bon début d'après-midi, un bon temps de midi. Alors qu'est-ce qu'on raconte? Dernière journée chaude aujourd'hui, avant un tassement des températures. Samedi et dimanche, on devrait perdre 10 degrés.

0: LFM, que ce soit à Modave, à Warem ou à Wuy ou à Liège. On est là sur LFM pour vous recommander la chose. What a feeling. C'est dans quelques instants avec Irène Cara sur LFM.
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0: joli sourire dans la programmation musicale de Stand Billy. Vous êtes sur LFM. À propos de joli sourire, on a Taylor Swift qui arrive, Alliance Ethnique ou encore Kavinsky, mais surtout on a Amandine qui va éclairer notre week-end puisque voici l'agenda.
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potentiel comique. Proposée dans le hall d'entrée du château, cette évocation de nos frousses les plus insidieuses se nourrit de l'atmosphère spécifique du lieu. Retrouvez les infos sur le site modavcastle.be. On continue avec les apéro-concerts de Amoire. Rendez-vous sur les magnifiques berges lourdes pour les traditionnels apéro-concerts d'Amoire. Et pour ce dernier rendez-vous, c'est le groupe de jazz Akadam qui animera le quai du Bâti dans une ambiance conviviale et décontractée. Retrouvez les infos sur le site amoire.be. Et on termine avec les estivales de la Dolomie de Warem.

Voyage, Elton John et Britney Spears. Voilà, c'est avec eux qu'on avance dans cet après-midi. Je vous retrouve lundi pour le temps de midi, comme d'habitude. Passez un très très bon week-end.

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Et on termine avec les apéros d'Albert aussi. Ces apéros qui s'installent du 18 au 20 juillet sur la place du

0: l'après-midi, il est 14h.
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1: Bonjour à tous. On débute cet agenda avec la fête du Grand Pardon organisée du 18 au 20 juillet à Hermalsouy. Dans la plus pure tradition médiévale, l'ambiance s'installe. C'est un week-end festif qui vous sera proposé avec la célèbre course à pied La Corrida d'Hermal. Une grande soirée dansante, une garden party. Pour les amateurs de bonnes affaires, la traditionnelle brocante d'été s'installera dans le cadre unique de la cour arborée et sur la drève de la ferme castrale. Profitez aussi des attractions foraines et du grand feu d'artifice le 20 juillet. Retrouvez toutes les infos sur le site hermalsouy.be. 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Et on termine avec une balade à travers les friches industrielles d'Ougré. Ce samedi à 13h30, embarquez pour un voyage entre mémoire et avenir, entre vestiges qui imposent le respect et horizons qui s'ouvrent en grand. Guidé par Betty, vous traverserez ces espaces qui ont marqué l'histoire industrielle de ce Rhin. D'anciens ateliers aux infrastructures réinventées en passant par des fresques qui racontent autrement l'identité du lieu, chaque arrêt.

Sinclair avec I Can Wait sur LFM. Bonjour tout le monde, comment ça va en ce vendredi? J'espère que tout va pour le mieux en ce qui vous concerne. La journée de boulot se termine tout doucement pour ceux qui sont au boulot. Il y en a qui vont d'ailleurs entamer leurs vacances tout à l'heure en fin de journée. Je vous les souhaite d'ores et déjà excellentes. J'ai le plaisir de vous accompagner

Can't Get Enough, Gillo, Jennifer Lopez sur LFM en cet après-midi de vendredi. Allez, belle fin de semaine, le week-end arrive dans quelques heures et il y aura pas mal d'événements d'ailleurs qui seront organisés tout au long de ce week-end. On aura le plaisir d'en parler tout à l'heure avec Amandine qui nous rejoindra. En attendant, on profite de la meilleure musique avec Mado Pixel, artiste belge. Vous pouvez aussi retrouver dans 100% belge le soir des 21h. Il y a Miley Cyrus aussi avec Nothing Breaks Like a Heart et puis un homme extraordinaire dans l'immédiat. Voici Les Innocents sur LFM. Bon après-midi.

0: Game, The Tube, hein, durant l'été 1995, dans sa carrière. Excellent après-midi avec Pierre-Paul Jacques qui arrive dans les prochaines minutes. Sabrina Carpenter également, juste après la courte pause, Main Child. Et puis on accueillera Amandine avec l'agenda LFM.
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0: Jean-Louis Aubert nous arrive dans les prochaines minutes avec Juste une illusion. On a aussi le dernier Charlotte Cardin, The Way We Touch. Et comme prévu, on accueille Amandine avec ses bons plans sortis.
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2: Bonjour à tous. On débute cet agenda avec le château de Modave qui présente jusqu'au 26 juillet la pièce Comme les gens qui ont peur de l'eau. 25 ans après la création de ce spectacle mythique, la compagnie L'Asie reprend son exploration de nos angoisses pour en extraire tout le potentiel comique. Proposé dans le hall d'entrée du château, cette évocation de nos frousses les plus insidieuses se nourrit de l'atmosphère spécifique du lieu. Retrouvez les infos sur le site modavecastle.be. On continue avec les apéro-concerts de Amoire. Rendez-vous sur les magnifiques berges lourdes pour les traditionnels apéro-concerts d'Amoire. Et pour ce dernier rendez-vous, c'est le groupe de jazz Akadam qui animera le quai du Bâti dans une ambiance conviviale et décontractée. Retrouvez les infos sur le site amoire.be. Et on termine avec les estivales de la Dolomie de Warren.

c'est qu'on n'est plus très loin de 16h. Les Black Eyed Peas, hein, qui étaient de passage, d'ailleurs, début du mois, c'était à l'occasion du festival Les Ardentes, hein, tête d'affiche des Ardentes. Je ne sais pas si vous étiez de la partie. On va rejoindre 16h et l'actu, avec notamment Enrique Iglesias et Not In Love. Et puis Belle Vie dans l'immédiat, c'est le tout nouveau Marguerite sur LFM.

0: Renaud Dubois. Bonjour Renaud.
1: Bonjour Fred, bonjour à tous. Les chiffres de la surmortalité de la canicule de juin revus à la hausse. Finalement, ce sont 2000 et non 1700 décès supplémentaires qui ont été enregistrés en raison de la chaleur en Belgique. C'est ce qu'indique l'Institut de santé publique Sensano. Cela représente une surmortalité de 48% et une augmentation du nombre de décès par rapport aux chiffres de décès communiqués la semaine dernière. Il y a deux causes à cet effet, selon Sensano. Certains décès ne sont enregistrés que tardivement d'une part, et d'autre part, l'Institut de santé publique a étendu la période de référence de 2 jours, car la surmortalité a également été significativement plus élevée que prévu les 4e et 5e jours suivant la vague de chaleur. Le sud du pays a été le plus durement touché avec une surmortalité de 77% en Wallonie. Le ministre de la Santé, Frank Vandenbroucke, réagit au tollé provoqué par l'éventualité de l'instauration d'une franchise santé jusqu'à 500 euros. Il n'est pas question d'instaurer une franchise pour recevoir des soins de santé, a martelé le ministre de la Santé. La formule d'une franchise est issue d'une série de scénarios d'économie imaginés par le bureau du plan et chiffrés par l'INAMI pour un total de 6 milliards d'euros. Elle a fait grand bruit et n'a pas reçu de marque de soutien à la Chambre, même sur les bancs libéraux. Le ministre de la Santé a qualifié la proposition de lâche, brutale et tellement facile, mais le socialiste ne s'en est pas caché. Pour boucler le budget, tous les départements devront faire des efforts, y compris la santé. Un moment de commémoration a eu lieu ce vendredi sur le chantier d'Oxy à Bruxelles, organisé par le Front commun syndical. Cet hommage aux victimes de l'incendie qui a touché le site s'est déroulé à 11h. Par ailleurs, l'auditorat du travail de Bruxelles a confirmé hier que les 6 victimes de l'incendie avaient été identifiées. Les familles ont été informées. Le ras-le-bol des comptables. L'État belge a été mis en demeure par la Fédération des experts comptables et conseillers fiscaux en raison des pannes à répétition des plateformes informatiques du SPF Finance. C'est ce qu'écrit ce vendredi le journal L'Echo. Le week-end dernier, une panne de MyMinFin et TaxonWeb a privé les contribuables d'accès aux services numériques du SPF Finance, et ce à quelques jours de l'échéance pour le dépôt des déclarations à l'impôt des personnes physiques. Face à cette situation, le secteur appelle à des solutions structurelles. Cette situation engendre une surcharge de travail qui n'est pas rémunéré. Dimanche, l'Espagne et l'Argentine s'affronteront en finale de la Coupe du Monde de football. Cette finale du Mondial aura aussi des airs de sommet politique. Le Premier ministre espagnol Pedro Sanchez, fervent critique de Donald Trump, assistera à la finale de la Coupe du Monde. Il y retrouvera le président américain dans un contexte tendu. Les relations entre Pedro Sanchez et Donald Trump se sont détériorées en début d'année après que le chef du gouvernement espagnol s'est opposé à la guerre menée par les États-Unis et Israël contre l'Iran.
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3: La météo.
1: Ce soir, le risque d'orage se maintiendra dans l'extrême sud-est. Après minuit, le temps deviendra sec partout sous un ciel partiellement nuageux. En cours de nuit, des champs de nuages bas vont en effet arriver par le nord. Au niveau des températures, le mercure redescendra aux alentours des 17 degrés la nuit prochaine dans les arrondissements de Liège, Ouivarem et en Basse-Meuse. Voilà qui clôture ces informations. Tout de suite, retour à la musique avec Fred.
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merci à vous d'avoir choisi LFM pour vous accompagner en ce vendredi, en cette fin de journée, alors qu'on vient d'entamer l'après 16h et qui va se poursuivre d'ailleurs avec la meilleure musique. Hein, durant cet été, on vous gâte en vous offrant vos plus beaux souvenirs, notamment avec Blur, Girls and Boys, et puis Sophia Issaïdi dans l'immédiat, ces femmes d'aujourd'hui sur LFM. Excellente fin de journée avec nous.

c'est le reste et c'est Clara Luciani à l'instant sur LFM. Tiens, j'en profite pour vous rappeler qu'à partir de demain et jusqu'à lundi, la place du roi Albert Ier de Tilf se métamorphose en une gigantesque terrasse festive à ciel ouvert avec une nouvelle édition des apéros d'Albert Saucy. Voilà, ce sera l'occasion de profiter des espaces de détente exclusifs avec transat et parasol, avec des bars également haut de gamme pour vous proposer de savoureux apéritifs à consommer avec modération ou alors sans alcool, sans oublier les meilleurs DJ sets de la région. Voilà, il y a une page Facebook où vous allez retrouver toutes les infos. C'est la page Les Rendez-vous d'Albert Saucy. L'actu du Grand Liège arrive à 16h30. Loup

0: dans la suite sur LFM. Small Town Boy, le premier tube de Jim Somerville avec Bransky Beat. Et ce sera juste après l'actu du Grand Liège. 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
0: 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C'est avec Renaud Dubois. Bonjour Renaud.
2: Bonjour Fred, bonjour à tous. Les bourgmestres liégeois prennent les choses en main pour remédier à la problématique des installations de gens du voyage désorganisés. Depuis le début de l'été, les camps de gens du voyage sans autorisation préalable se multiplient dans l'arrondissement de Liège. À Herstal, Visé, Fléron et dernièrement en Liège et Jupred, plusieurs campements ont été érigés, non sans créer de tensions. Souvent, les autorités n'ont pas les moyens d'agir. Elles sont mises devant le fait accompli. Serge Filot, bourgmestre d'Oupey, a été désigné à la tête d'un groupe de travail sur le sujet. L'objectif est de trouver des terrains et de cerner le phénomène pour pouvoir y répondre efficacement, nous indique ce vendredi la dernière heure. La FN Herstal remporte un important marché de munitions pour l'armée française. La FN Herstal ainsi que les filiales du groupe FN Browning, Schedit et Noble Sport viennent de se voir attribuer le marché pour la production de munitions de petit calibre. Ce marché, c'est la production de 75 millions de munitions durant les 15 prochaines années. La production de tous les composants métalliques se fera à Herstal dans le nouveau bâtiment en cours de construction. L'assemblage et le remplissage de la poudre se feront en France, dans une usine située dans la Drôme où une vingtaine d'emplois seront créés. C'est un marché qui contribuera à pérenniser l'emploi sur le site d'Herstal. La chaleur a des effets négatifs sur le téléphérique de Huy. Ce dernier est d'ailleurs fermé. La ville de Huy a suspendu temporairement le fonctionnement du téléphérique hier. La température à l'intérieur des cabines peut devenir trop élevée. Cette décision est prise par mesure de sécurité afin de préserver le confort et la santé des usagers, affirme la gestion du téléphérique. Cette fermeture exceptionnelle étant dictée par la température, il est impossible de prévoir où non une fermeture ce week-end. Ce week-end de la province de Liège et en particulier Spa seront le centre du monde du sport moteur. C'est le Grand Prix de Spa-Francorchamps. Depuis jeudi, un ballet de jets privés anime l'aéroport de Bierzet. Certains pilotes, équipes et accompagnateurs arrivaient notamment hier matin à l'aéroport de Liège. Les organisateurs du Grand Prix de Belgique se réjouissent de leur côté de l'engouement du public. Ils attendent environ 115 000 spectateurs par jour d'ici dimanche. L'événement est sold out. Pour la première fois de l'histoire du Grand Prix de Belgique, le roi Philippe assistera à l'événement et c'est lui qui remettra le trophée du jour au vainqueur. Côté météo, le Grand Prix de Belgique devrait cette année se dérouler au sec. Voilà qui clôture ce Zoom Région. Tout de suite, retour à la musique avec Fred.

de food truck. À l'année tombée, place à la fête avec des soirées DJ à thème et des concerts. Les enfants ne sont pas oubliés avec des zones de jeux dédiées, des châteaux gonflables et des mascottes. Et cette année, l'événement frappe fort avec une grosse nouveauté, une immense piste de roller accessible pour faire le plein de fun et de glisse. Info sur visite8.be. Et on termine avec les apéros d'Albert aussi. Ces apéros qui s'installent du 18 au 20 juillet sur la place

0: partenaire du film Juste une illusion. 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

0: Man, I Feel Like a Woman, Shania Twain sur LFM.
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0: Dans un instant, le retour de l'info, ce sera 17h. Là, on parle boulot avec le Forum de Liège, avec l'agence locale pour l'emploi de Anse qui recrute une aide ménagère pour un CDD à temps partiel. Vous allez vous occuper notamment de l'entretien du logement de particuliers et du linge à leur domicile. Alors, si vous désirez postuler, eh bien, rendez-vous sur notre site internet et vous aurez toutes les infos. Ça se passe sur LFMradio.be.

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0: de Renaud Dubois. Bonjour Renaud.
1: Bonjour Fred, bonjour à tous. Les chiffres de la surmortalité de la canicule de juin revus à la hausse. Finalement, ce sont 2000 et non 1700 décès supplémentaires qui ont été enregistrés en raison de la chaleur en Belgique. C'est ce qu'indique l'Institut de santé publique Sensano. Cela représente une surmortalité de 48% et une augmentation du nombre de décès par rapport aux chiffres de décès communiqués la semaine dernière. Il y a deux causes à cet effet, selon Sensano. Certains décès ne sont enregistrés que tardivement d'une part, et d'autre part, l'Institut de santé publique a étendu la période de référence de 2 jours, car la surmortalité a également été significativement plus élevée que prévu les 4e et 5e jours suivant la vague de chaleur. Le sud du pays a été le plus durement touché avec une surmortalité de 77% en Wallonie. Le ministre de la Santé, Frank Vandenbroek, réagit au tollé provoqué par l'éventualité de l'instauration d'une franchise santé jusqu'à 500 euros. Il n'est pas question d'instaurer une franchise pour recevoir des soins de santé, a martelé le ministre de la Santé. La formule d'une franchise est issue d'une série de scénarios d'économie imaginés par le bureau du plan et chiffrés par l'INAMI pour un total de 6 milliards d'euros. Elle a fait grand bruit et n'a pas reçu de marque de soutien à la Chambre, même sur les bancs libéraux. Le ministre de la Santé a qualifié la proposition de lâche, brutale et tellement facile, mais le socialiste ne s'en est pas caché. Pour boucler le budget, tous les départements devront faire des efforts, y compris la santé. Un moment de commémoration a eu lieu ce vendredi sur le chantier d'Oxy à Bruxelles, organisé par le Front commun syndical. Cet hommage aux victimes de l'incendie qui a touché le site s'est déroulé à 11h. Par ailleurs, l'auditorat du travail de Bruxelles a confirmé hier que les 6 victimes de l'incendie avaient été identifiées. Les familles ont été informées. Le ras-le-bol des comptables. L'État belge a été mis en demeure par la Fédération des experts comptables et conseillers fiscaux en raison des pannes à répétition des plateformes informatiques du SPF Finance. C'est ce qu'écrit ce vendredi le journal L'Echo. Le week-end dernier, une panne de MyMinFin et TaxonWeb a privé les contribuables d'accès aux services numériques du SPF Finance, et ce à quelques jours de l'échéance pour le dépôt des déclarations à l'impôt des personnes physiques. Face à cette situation, le secteur appelle à des solutions structurelles. Cette situation engendre une surcharge de travail qui n'est pas rémunéré. Dimanche, l'Espagne et l'Argentine s'affronteront en finale de la Coupe du Monde de football. Cette finale du Mondial aura aussi des airs de sommet politique. Le Premier ministre espagnol Pedro Sanchez, fervent critique de Donald Trump, assistera à la finale de la Coupe du Monde. Il y retrouvera le président américain dans un contexte tendu. Les relations entre Pedro Sanchez et Donald Trump se sont détériorées en début d'année après que le chef du gouvernement espagnol s'est opposé à la guerre menée par les États-Unis et Israël contre l'Iran.
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3: La météo.
1: Ce soir, le risque d'orage se maintiendra dans l'extrême sud-est. Après minuit, le temps deviendra sec partout sous un ciel partiellement nuageux. En cours de nuit, des champs de nuages bas vont en effet arriver par le nord. Au niveau des températures, le mercure redescendra aux alentours des 17 degrés la nuit prochaine dans les arrondissements de Liège, Ouivarem et en Basse-Meuse. Voilà qui clôture ces informations. Tout de suite, retour à la musique avec Fred.
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Bon, ben ça y est, vous êtes en week-end. Il y en a même qui entament leurs vacances là en ce moment. Ben, je vous les souhaite excellentes, ici en Belgique ou même à l'étranger. 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Avec Shakira et Burna Boy dans la suite d'Aïdaï et Les Planètes, celle de Matt Pokora dans l'immédiat sur LFM.

0: bougez pas, la suite arrive sur LFM. On va repartir en 1995 avec The Buckethead, juste après le Zoom Région et The Bomb.
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0: 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Le Zoom Région, c'est avec Renaud Dubois. Bonjour Renaud.
2: Bonjour Fred, bonjour à tous. Les bourgmestres liégeois prennent les choses en main pour remédier à la problématique des installations de gens du voyage désorganisés. Depuis le début de l'été, les camps de gens du voyage sans autorisation préalable se multiplient dans l'arrondissement de Liège. À Herstal, Visé, Fléron et dernièrement en Liège et Jupred, plusieurs campements ont été érigés, non sans créer de tensions. Souvent, les autorités n'ont pas les moyens d'agir. Elles sont mises devant le fait accompli. Serge Filo, bourgmestre d'Oupey, a été désigné à la tête d'un groupe de travail sur le sujet. L'objectif est de trouver des terrains et de cerner le phénomène pour pouvoir y répondre efficacement, nous indique ce vendredi la dernière heure. La FN Herstal remporte un important marché de munitions pour l'armée française. La FN Herstal ainsi que les filiales du groupe FN Browning, Schedit et Noble Sport viennent de se voir attribuer le marché pour la production de munitions de petit calibre. Ce marché, c'est la production de 75 millions de munitions durant les 15 prochaines années. La production de tous les composants métalliques se fera à Herstal dans le nouveau bâtiment en cours de construction. L'assemblage et le remplissage de la poudre se feront en France, dans une usine située dans la Drôme où une vingtaine d'emplois seront créés. C'est un marché qui contribuera à pérenniser l'emploi sur le site d'Herstal. La chaleur a des effets négatifs sur le téléphérique de Huy. Ce dernier est d'ailleurs fermé. La ville de Huy a suspendu temporairement le fonctionnement du téléphérique hier. La température à l'intérieur des cabines peut devenir trop élevée. Cette décision est prise par mesure de sécurité afin de préserver le confort et la santé des usagers, affirme la gestion du téléphérique. Cette fermeture exceptionnelle étant dictée par la température, il est impossible de prévoir ou non une fermeture ce week-end. Ce week-end de la province de Liège et en particulier Spa seront le centre du monde du sport moteur. C'est le Grand Prix de Spa-Francorchamps. Depuis jeudi, un ballet de jets privés anime l'aéroport de Bierzet. Certains pilotes, équipes et accompagnateurs arrivaient notamment hier matin à l'aéroport de Liège. Les organisateurs du Grand Prix de Belgique se réjouissent de leur côté de l'engouement du public. Ils attendent environ 115 000 spectateurs par jour d'ici dimanche. L'événement est sold out. Pour la première fois de l'histoire du Grand Prix de Belgique, le roi Philippe assistera à l'événement et c'est lui qui remettra le trophée du jour au vainqueur. Côté météo, le Grand Prix de Belgique devrait cette année se dérouler au sec. Voilà qui clôture ce Zoom Région. Tout de suite, retour à la musique avec Fred.

Grand Pardon organisé du 18 au 20 juillet à Hermalsouy. 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C'est un week-end festif qui vous sera proposé avec la célèbre course à pied La Corrida d'Hermal. 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Et on termine avec une balade à travers les friches industrielles d'Ougré. Ce samedi à 13h30, embarquez pour un voyage entre mémoire et avenir, entre vestiges qui imposent le respect et horizons qui s'ouvrent en grand. Guidé par Betty, vous traverserez ces espaces qui ont marqué l'histoire industrielle de ce Rhin. D'anciens ateliers aux infrastructures réinventées, en passant par des fresques qui racontent autrement l'identité du lieu, chaque arrêt

tragédie avec Sexy pour moi sur LFM. Excellente fin de journée. Dans quelques minutes, il sera 18h. Ce sera le retour de Renaud Dubois pour un nouveau point sur l'actu. En ce vendredi, on va rejoindre 18h avec notamment Pierre Demar, hein, son nouveau single. Et si vous attendez son nouvel album, il sortira dans le courant de l'automne prochain. On va retrouver, je pense, à vous, ne manquez pas 100% belge aussi tout à l'heure, comme chaque soir, dès 21h. Et puis là, on retourne en été 2023 avec l'un des tubes de cet été-là, Becky J. Voici Aranka sur LFM.

0: On retrouve Renaud Dubois. Bonjour Renaud.
1: Bonjour Fred, bonjour à tous. Les chiffres de la surmortalité de la canicule de juin revus à la hausse. Finalement, ce sont 2000 et non 1700 décès supplémentaires qui ont été enregistrés en raison de la chaleur en Belgique. C'est ce qu'indique l'Institut de santé publique Sienzano. Cela représente une surmortalité de 48% et une augmentation du nombre de décès par rapport aux chiffres de décès communiqués la semaine dernière. Il y a deux causes à cet effet, selon Sienzano. Certains décès ne sont enregistrés que tardivement d'une part, et d'autre part, l'Institut de santé publique a étendu la période de référence de 2 jours, car la surmortalité a également été significativement plus élevée que prévu les 4e et 5e jours suivant la vague de chaleur. Le sud du pays a été le plus durement touché avec une surmortalité de 77% en Wallonie. Le ministre de la Santé, Frank Vandenbroek, réagit au tollé provoqué par l'éventualité de l'instauration d'une franchise santé jusqu'à 500 euros. Il n'est pas question d'instaurer une franchise pour recevoir des soins de santé, a martelé le ministre de la Santé. La formule d'une franchise est issue d'une série de scénarios d'économie imaginés par le bureau du plan et chiffrés par l'INAMI pour un total de 6 milliards d'euros. Elle a fait grand bruit et n'a pas reçu de marque de soutien à la Chambre, même sur les bancs libéraux. Le ministre de la Santé a qualifié la proposition de lâche, brutale et tellement facile, mais le socialiste ne s'en est pas caché. Pour boucler le budget, tous les départements devront faire des efforts, y compris la santé. Un moment de commémoration a eu lieu ce vendredi sur le chantier d'Oxy à Bruxelles, organisé par le Front commun syndical. Cet hommage aux victimes de l'incendie qui a touché le site s'est déroulé à 11h. Par ailleurs, l'auditorat du travail de Bruxelles a confirmé hier que les 6 victimes de l'incendie avaient été identifiées. Les familles ont été informées. Le ras-le-bol des comptables. L'État belge a été mis en demeure par la Fédération des experts comptables et conseillers fiscaux en raison des pannes à répétition des plateformes informatiques du SPF Finance. C'est ce qu'écrit ce vendredi le journal L'Echo. Le week-end dernier, une panne de MyMinFin et TaxonWeb a privé les contribuables d'accès aux services numériques du SPF Finance, et ce à quelques jours de l'échéance pour le dépôt des déclarations à l'impôt des personnes physiques. Face à cette situation, le secteur appelle à des solutions structurelles. Cette situation engendre une surcharge de travail qui n'est pas rémunéré. Dimanche, l'Espagne et l'Argentine s'affronteront en finale de la Coupe du Monde de football. Cette finale du Mondial aura aussi des airs de sommet politique. Le Premier ministre espagnol Pedro Sanchez, fervent critique de Donald Trump, assistera à la finale de la Coupe du Monde. Il y retrouvera le président américain dans un contexte tendu. Les relations entre Pedro Sanchez et Donald Trump se sont détériorées en début d'année après que le chef du gouvernement espagnol s'est opposé à la guerre menée par les États-Unis et Israël contre l'Iran.
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3: La météo.
1: Ce soir, le risque d'orage se maintiendra dans l'extrême sud-est. Après minuit, le temps deviendra sec partout sous un ciel partiellement nuageux. En cours de nuit, des champs de nuages bas vont en effet arriver par le nord. Au niveau des températures, le mercure redescendra aux alentours des 17 degrés la nuit prochaine dans les arrondissements de Liège, Ouivarem et en Basse-Meuse. Voilà qui clôture ces informations. Tout de suite, retour à la musique avec Fred.
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Purple Disco Machine avec All My Life sur LFM. Ça y est, on est parti pour la dernière heure du 15-19 en ce vendredi. Bon début de week-end avec nous sur le Grand Liège et peut-être bonnes vacances hein, si vous entamez celle-ci. Il y en a qui sont déjà en vacances depuis quelques jours, profitez-en pleinement et profitez aussi de la meilleure musique hein, qui vous accompagne sur LFM. Qu'est-ce qu'on a pour vous? Asia avec Allez à toi, Galaxy le dernier Kungs et puis Amel Bent avec Imen ES. C'est jusqu'au bout sur LFM.

nous arrive en Soir FM. Le temps de vous signaler qu'il y a une balade à travers les friches industrielles d'Ougré qui vous sera proposée demain à 13h30. Vous allez embarquer pour un voyage entre mémoire et avenir, entre vestiges qui imposent le respect et horizons qui s'ouvrent en grand avec votre guide Betty. On a rendez-vous à 13h30 demain sur l'esplanade de la mairie d'Ougré. Et vous aurez toutes les infos sur le site sisorin.be.

Il retour du côté de l'Italie avec Tiziano Ferro et Pardono sur FM. L'actu de Grand Liège à suivre. Et puis on repartira pour la dernière demi-heure du 15-19 de ce vendredi à Quid.

0: Somebody sur LFM.
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6: C'est avec Renaud Dubois. Bonjour Renaud.
7: Bonjour Fred, bonjour à tous. Les bourgmestres liégeois prennent les choses en main pour remédier à la problématique des installations de gens du voyage désorganisés. Depuis le début de l'été, les camps de gens du voyage sans autorisation préalable se multiplient dans l'arrondissement de Liège. À Herstal, Visé, Fléron et dernièrement en Liège et Jupred, plusieurs campements ont été érigés, non sans créer de tensions. Souvent, les autorités n'ont pas les moyens d'agir. Elles sont mises devant le fait accompli. Serge Filot, bourgmestre d'Oupey, a été désigné à la tête d'un groupe de travail sur le sujet. L'objectif est de trouver des terrains et de cerner le phénomène pour pouvoir y répondre efficacement, nous indique ce vendredi la dernière heure. La FN Herstal remporte un important marché de munitions pour l'armée française. La FN Herstal ainsi que les filiales du groupe FN Browning, Schedit et Noble Sport viennent de se voir attribuer le marché pour la production de munitions de petit calibre. Ce marché, c'est la production de 75 millions de munitions durant les 15 prochaines années. La production de tous les composants métalliques se fera à Herstal dans le nouveau bâtiment en cours de construction. L'assemblage et le remplissage de la poudre se feront en France, dans une usine située dans la Drôme où une vingtaine d'emplois seront créés. C'est un marché qui contribuera à pérenniser l'emploi sur le site d'Herstal. La chaleur a des effets négatifs sur le téléphérique de Huy. Ce dernier est d'ailleurs fermé. La ville de Huy a suspendu temporairement le fonctionnement du téléphérique hier. La température à l'intérieur des cabines peut devenir trop élevée. Cette décision est prise par mesure de sécurité afin de préserver le confort et la santé des usagers, affirme la gestion du téléphérique. Cette fermeture exceptionnelle étant dictée par la température, il est impossible de prévoir où non une fermeture ce week-end. Ce week-end de la province de Liège et en particulier Spa seront le centre du monde du sport moteur. C'est le Grand Prix de Spa-Francorchamps. Depuis jeudi, un ballet de jets privés anime l'aéroport de Bierzay. Certains pilotes, équipes et accompagnateurs arrivaient notamment hier matin à l'aéroport de Liège. Les organisateurs du Grand Prix de Belgique se réjouissent de leur côté de l'engouement du public. Ils attendent environ 115 000 spectateurs par jour d'ici dimanche. L'événement est sold out. Pour la première fois de l'histoire du Grand Prix de Belgique, le roi Philippe assistera à l'événement et c'est lui qui remettra le trophée du jour au vainqueur. Côté météo, le Grand Prix de Belgique devrait cette année se dérouler au sec. Voilà qui clôture ce Zoom Région. Tout de suite, retour à la musique avec Fred.

0: Excellente fin de journée avec nous sur LFM avec Thomas Hamilton et son nouveau single Why You Do. Il y aura aussi Vianney avec Véronica. Et dans l'immédiat, c'est Amandine qui revient avec ses bons plans sortis.
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2: Bonjour à tous. On débute cet agenda avec le château de Modave qui présente jusqu'au 26 juillet la pièce Comme les gens qui ont peur de l'eau. 25 ans après la création de ce spectacle mythique, la compagnie L'Asie reprend son exploration de nos angoisses pour en extraire tout le potentiel comique. Proposé dans le hall d'entrée du château, cette évocation de nos frousses les plus insidieuses se nourrit de l'atmosphère spécifique du lieu. Retrouvez les infos sur le site modavecastle.be. On continue avec les apéro-concerts de Amoire. Rendez-vous sur les magnifiques berges lourdes pour les traditionnels apéro-concerts d'Amoire. Et pour ce dernier rendez-vous, c'est le groupe de jazz Akadam qui animera le quai du Bâti dans une ambiance conviviale et décontractée. Retrouvez les infos sur le site amoire.be. Et on termine avec les estivales de la Dolomie de Warren.

0: profs, du badminton, des pistes de pétanque ainsi que des magiciens et des clowns. Retrouvez les infos sur la page Facebook Festifabri.
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C'est une soirée totalement zen que je vous souhaite sur LFM. Avec la playlist qui va démarrer dans quelques minutes, ce sera à partir de 19h, durant 600% belge. Ne pas manquer, si vous êtes fan des artistes de notre pays, rendez-vous entre 21h et 22h. Je vous retrouve demain matin pour le réveil. Je serai là dès 7h. Passez une toute belle soirée sur LFM.

0: Belle soirée, il est 21h.
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